0: Un son acoustique athlétique.
1: Un son acústico atlético.
0: Un mélange tonique atlantique.
1: Uma mistura tônica atlântica.
0: Sur la route, les imparfaits du présent se conjuguent au singulier.
1: Na estrada, os imperfeitos do presente conjugam-se no singular.
0: Acoustic beat.
1: Atlantic beat.